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2: Doux réveil à vous. J'imagine que c'est jamais très simple, surtout un vendredi quand il fait froid en ce moment comme il le fait. Bon, le reste pour se réveiller. Eh bien, merci pour tous ceux qui sont déjà en mode je me réveille, déjà branché le Morning Show, l'aventure du 24.

0: 4 juillet qui commence dès maintenant.
1: Bonjour à tous, quel plaisir de vous retrouver les amis. Happy Friday sur Énergie. On espère que tout va bien de votre côté. Nous sommes le 24 juillet 2026 déjà. Voilà, bienvenue à tous, bon réveil sur Énergie. Et démarrez votre journée avec un bon cappuccino.
2: Bonjour à tous, bienvenue dans le Morning Show avec Richard Asnim et Chalini en ce vendredi 24 juillet 2026. On vous accompagne comme d'habitude dans la bonne humeur avec des hits et des cadeaux jusqu'à 10h.
0: Vos surprises, vos cadeaux, vos hits, vous l'aurez compris, jusqu'à 10h. Mais là pour l'instant, bon café chaud et puis on attaque cette journée ensemble.
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2: Merci d'être à l'écoute du Morning Show. Nous sommes le 24 juillet 2026 à 7h-6h23. On va faire le tour du monde, aller trouver les nouvelles insolites. Et ce matin, nous allons parler d'un Médor, pas comme les autres, qui se prend pour une voiture de Formule 1 à faire des virages. Venez, on écoute tout ça.
3: Eh bien oui, direction le Canada, il y a un chien qui n'est pas comme les autres, qui vient de faire son entrée dans le Guinness World Records. Comment ? Eh bien, ce petit Poméranien a impressionné les juges grâce à un incroyable talent. Comment ? Ben, il est capable de réaliser toute une série de tours avec une précision remarquable, ce qui lui a permis de décrocher un record officiel. Ben, son propriétaire explique que des mois d'entraînement, de la patience et surtout beaucoup de récompenses ont été nécessaires pour atteindre ce niveau. Ben voyez, comme quoi, avec de la motivation, même un petit chien, il peut accomplir de grandes choses et entrer dans l'histoire.
2: Voilà,
3: a... pourquoi pas vous ?
2: Absolument, il y a de l'avenir pour mon petit griffon. Quoique les virages, je crois pas que ce soit sa spécialité. Mais bon, si vous aussi vous aimez ces nouvelles insolites, restez des nôtres, on vous proposera tout le long de cette matinale. Mais là, pour tout de suite, on va aller accueillir Rudy pour la suite des hits.

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1: Oui, vous écoutez le Morning Show, 6h passées de 42 minutes déjà, juste avant c'était la Imagine Dragons, mais à 7h, nous on va se mettre en mode Tips of the Day, puisque le week-end arrive, il y a pas mal d'activités à faire, dont pourquoi pas la natation.
2: Exactement, tout de suite les bienfaits de la natation dans votre Morning Show. Alors les amis, pour rester en forme, il est conseillé de faire une activité physique régulière. Et oui, nager fait du bien à votre corps et à votre esprit. La natation améliore votre silhouette et votre posture. Cette activité vous fait brûler un maximum de calories, elle permet de tonifier vos muscles également. La natation fait du bien à votre cœur et soulage vos maux de dos. Elle réduit le stress et améliore aussi la circulation du sang. La natation élimine le stress et l'anxiété. Elle soulage la douleur. C'est un sport idéal. Si vous voulez contrôler votre poids, ben cet après-midi, faites une séance de natation ou essayez l'aquagym. Voilà.
1: Pour vos conseils du jour, allez-y, jetez-vous à l'eau. Ce matin, allez, côté horoscope, que nous prédisent les astres, notre spécialiste en la matière. Et là, elle, c'est Léa. Et on écoute tout ça avec beaucoup d'attention.
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4: Bonjour à tous, les béliers, pratiquez une activité capable de vous détendre.
5: Taureau,

Soyez plus authentique. Gémeaux, essayez de garder votre calme. Les cancers, c'est avec une belle énergie que vous commencerez la journée. Lion, vous avez des idées plein la tête pour passer une charmante soirée. Vierge, c'est une journée qu'il faut exploiter à fond. Les balances, vous devez travailler sur votre état d'esprit. Les scorpions, vous serez en forme, peut-être même un peu trop pour certains. Sagittaire, l'ambiance risque d'être un peu tendue aujourd'hui. Capricorne, vous devez tenir compte des points de vue des autres. Les Verseaux, vous avez l'esprit vif. Poisson, soyez plus doux. Belle journée à tous.

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1: Oui, c'est le Morning Show, 6h50, 24 juillet 2026. Si vous célébrez votre anniversaire aujourd'hui, on vous dit bon anniversaire. Mais nous, on a décidé de faire plus que ça. On a décidé de célébrer l'événement ensemble avec vous.
2: Effectivement, on vous aime, on vous gâte. 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Et à ce moment-là, nous, on va vous prendre tout à l'heure à l'antenne directement vers 7h50 et vous allez voir que vous allez pouvoir repartir avec
1: trois bouteilles de Chandon,
2: deux boîtes de chewing-gum de Mentos, comme l'anniversaire bien passé ce soir.
1: Voilà, célébrez, obtenez vos cadeaux, des bouteilles de Chandon, des Mentos, tout ça pour vous. 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
2: Exactement, 80-20.
1: Allez, on y va pour la suite avec des hits, ce sera Tok Tok version Alex Gonino, mais là juste pour tout de suite, café chaud.
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2: Voici les prévisions météo en ce vendredi 24 juillet 2026.
3: Alors que nous réserve justement Dame Nature? Eh bien, le beau temps sera bel et bien présent pour ce vendredi, l'occasion de relax and chill. Sauf pour quelques développements nuageux, mais ce sera temporaire, ce sera dans l'après-midi et dans la partie nord-ouest de l'île. En revanche, c'est l'été en hiver en ce moment, avec une température qui sera de 2 degrés supérieure à la moyenne. Ça va tourner entre 23 et 25 sur les hauts, et entre 27 et 29 degrés dans les régions côtières. Et à noter que la mer va devenir graduellement forte au-delà des récifs, avec des houles du sud-ouest de l'ordre de 2,50 m, et que les sorties en haute mer pour ce vendredi sont déconseillées.
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4: Sending your power, bonjour à tous, il est 7h.

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2: Allez, oui, je sais, ce matin, vous demandez cette question, tell me why, il faut se lever pour aller travailler, c'est comme ça, c'est la vie, mais la bonne nouvelle, c'est qu'on est vendredi, relax and chill. Que se passe-t-il sur nos routes pour ceux qui sont déjà en route? Eh bien, alors, on vous donne les détails.
3: I can see some cause, mais la circulation est plutôt fluide dans le nord, heureusement. À Port-Louis, ça bloque comme d'habitude, beaucoup de véhicules du côté de Ridgeway et Eben en ce moment. Quelques temps d'arrêt également du côté de Rosehill et pas mal de ralentissements du côté de Quatre Bornes, ça bloque un petit peu du côté de Phoenix et Floré. So drive slowly and safely, give way, soyez prudents sur nos routes, attachez vos ceintures, respectez les codes de la route et restez bien branchés sur Énergie Maurice.
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2: Il fait beau, il fait même chaud en hiver. Que espérer de plus que cette journée très positive qui s'annonce? En tout cas, à l'écoute de votre radio préférée, Énergie Maurice, à l'écoute de votre show préféré, le Morning Show.
3: Yeah, it's your favorite show. Bienvenue si vous venez de vous brancher. Quel plaisir de vous retrouver en ce vendredi 24 juillet. Voilà, passez de très bons moments sur Énergie. On vous a calé vos hits préférés. À venir dans quelques instants des jeux et des cadeaux. Et on vous souhaite bon courage pour le boulot.
6: Welcome les amis, vous êtes branchés le Morning Show ce vendredi 24 juillet avec Richard Chalini et Tasnim. Et ben nous aussi, on espère que vous passez de bons moments avec nous. On est ensemble jusqu'à 10h, des hits et des cadeaux à venir rien que pour vous.
2: Des surprises, il y en aura tout plein, des cadeaux, ce sera dans quelques minutes. Il va falloir rester à l'écoute si vous voulez être notre grand gagnant ou gagnante du jour. Et en revanche, là à 7h, ben oui, 7h10, 8h10, tous les matins, c'est notre thématique du jour. On s'intéresse à votre vie, à

0: ces expériences que vous avez connues. Et ce matin, on va s'intéresser à votre plus gros mensonge. Oui, ça vous est arrivé à un moment. Vous étiez le dos au mur et il fallait inventer un truc. Et vous l'avez inventé, ce mensonge qui est gros, gros, gros, voire même énorme comme mensonge et qui a même peut-être passé. Alors dites-nous tout ce matin, envoyez tout en inbox sur la page Facebook de Énergie. Quel est le plus gros mensonge que vous avez dit dans toute votre vie? On veut tout savoir et en studio, on a posé la question et s'il vous plaît, ne mentez pas. Allez,
1: oui, moi j'aime bien raconter ma vie à 7h13 sur Énergie. Alors, I don't lie d'habitude, mais une fois, mon ami à l'école m'avait insulté. Il voulait me frapper et la professeure, Winnie, I lied on the situation. J'ai dit qu'il a volé mon stylo tout simplement. Mais lui, il était très méchant, mais heureusement que j'avais d'autres copines et voilà, they saved me from the situation. Et voilà, la professeure me donnait coup de rotabazor.
0: Oula, c'est violent tout ça.
2: Ça fait mal.
0: Ouais, ça fait mal ce matin, effectivement.
2: Ben, pour moi, ce que j'avais fait, ben, j'ai menti à mon prof. Parce que ce jour-là, j'avais oublié de faire mon devoir.
0: D'accord.
2: J'ai oublié tout à la maison. Et qu'est-ce que je lui ai dit? Aïe, mon sac est avec mon frère. Parce qu'à l'époque, moi et mon frère, on avait le même sac. Notre sac, il était pareil, identique, pareil. Et notre parent, le jour où on avait choisi ce sac, nous avait dit, un jour, vous allez changer votre sac.
0: D'accord.
2: Et ben ce jour-là, j'ai pensé à ça et j'ai dit, ben j'ai changé mon sac avec mon frère, j'ai fait les devoirs, hein, j'ai fait les devoirs, miss. Mais non, j'avais pas fait les devoirs.
0: Oulala.
2: Et c'était bien mon sac qui était avec moi.
0: D'accord, très bien. Donc la miss, là, des années plus tard, on a enfin la vérité sur ce gros, gros, gros mensonge. Voilà, justement, on va tout vous parler, on va tout vous dévoiler, on va surtout beaucoup mentir. Aux alentours de 8h10, quel a été votre plus gros mensonge du jour ou de votre vie? On veut tout savoir. Allez, on revient après ceci.
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2: Oui, vous écoutez le Morning Show, 7h passées de 22 minutes. À 7h, on va aller faire le tour de la planète, aller trouver ces nouvelles insolites. Et ce matin, on a décidé de nous intéresser à un chien qui se prend pour une voiture de Formule 1. Ça fait pas un... ça fait ouf ouf ce matin. On écoute tout ça.
0: Et en plus de ça, il fait des roulades. Il se dans tous les sens. Alors, je vais vous expliquer. Alors, ce petit chien, c'est un Poméranien qui vient de se faire un nom dans le Guinness World Records. Et ben, il a réussi à battre un record grâce à son incroyable capacité à enchaîner des tours avec une précision impressionnante. Assis, debout, roulade, il fait chaque mouvement presque à la perfection. Et à noter que derrière cette performance se cache quand même des mois de dressage, de patience et bien sûr une belle complicité entre le chien et son maître. Donc qui fait que avec l'entraînement et beaucoup d'amour, et ben même

0: même les plus petits chiens peuvent réaliser de très grandes performances.
1: Oui, en tout cas, j'ai essayé avec le mien, ça n'a pas été une grande réussite. Hein. J'ai beau dire, assieds-toi, sit, c'est toujours pas ça. Et ça fait des années que ça dure, il n'écoute jamais. En tout cas, nous ce matin, on vous propose de repartir avec tout plein de cadeaux. On commence par ce cadeau qui est mis en jeu.
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1: Alors, on va vous proposer deux noms de haute toilette, de parfums chez Fidra. Un est le vrai parfum chez Fidra, l'autre est un parfum faux. Donc, ça n'existe pas. Chez Fidra, il va falloir nous dire lequel des deux est le bon parfum. Est-ce que, selon vous, quand vous entrez chez Fidra, vous pouvez acheter un parfum qui s'appelle Smelly Scent. Smelly Scent. Est-ce qu'il y a un parfum qui peut s'appeler Smelly Scent? Ou alors est-ce que vous pensez qu'il y a un parfum qui peut s'appeler Sweetie Scent? Alors selon vous, chez Fidra, il y a le parfum Smelly Scent ou le parfum Sweetie Scent? Si vous l'avez, le bon scent ce matin, vous nous appelez sur quel numéro de téléphone?
2: Oui, participate in our game Saturday. Alors si vous avez la bonne réponse, appelez-nous tout de suite sur le 260-95-00. Vos réponses, les amis, sur le 260-95-00. La suite, c'est avec Tyla. On va écouter Water.
1: Allez, on va se jeter de l'eau dessus, ou plutôt on va se jeter à l'eau. Ça va beaucoup transpirer après tout. C'est Tyla qui débarque sur Énergie.

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1: On recharge nos batteries ce matin ensemble dans ce Morning Show pour attaquer comme il se doit ce Beautiful Friday. Oui, on est en mode relax and chill. Le week-end arrive et puisque le week-end arrive, on a les tips pour vous. Et ce matin, pourquoi pas se jeter à l'eau?
2: Oui, swimming is good for health, les amis. Alors, nager a fait du bien à votre corps et à votre esprit. La natation améliore votre silhouette et votre posture. Cette activité vous fait brûler un maximum de calories. Elle permet de tonifier vos muscles également. La natation fait du bien à votre cœur et soulage vos mots.

0: de dos. Et oui, elle réduit le stress et améliore aussi la circulation du sang. La natation élimine le stress et l'anxiété. Elle soulage la douleur. C'est un sport idéal si vous voulez contrôler votre poids. Cet après-midi, faites une séance de natation. 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
1: Voilà, donc si vous voulez tôt avoir un corps un peu plus musclé, donc faites de la natation, pourquoi pas, ça peut aider durant le week-end. Mais nous, on est là pour jouer également avec vous, les auditeurs, et on a en jeu ce matin un gift voucher d'une valeur de 500 roupies offert par Fidra.
2: Exactement, et il se peut qu'on a peut-être notre gagnant à l'antenne. On va accueillir tout de suite Warren. Bonjour Warren.
3: Bonjour.
2: Tu vas bien?
3: Ça va, ça va.
2: Alors Warren, tu es de quel côté?
3: De Port-Louis.
2: De Port-Louis, d'accord. Et tu fais quoi dans la vie?
3: Je suis ingénieur en télécommunication.
2: Superbe. Donc ça veut dire que quand tu as un problème réseau, tu téléphones Warren.
1: Voilà, Warren est l'homme qui connecte partout. Voilà, c'est important. Ce matin, Warren, on va essayer de se connecter à la bonne réponse. Alors imagine que tu rentres dans un magasin Fidra. Il y a deux parfums devant toi. Un est un vrai parfum qui appartient chez Fidra. L'autre est un parfum qui n'est pas chez Fidra. Alors selon toi, ce vrai parfum qu'on trouve chez Fidra s'appelle Smelly Scent ou bien est-ce qu'il s'appelle Sweetie Scent, selon toi?
3: Je pense que c'est Sweetie Scent.
1: Sweetie Scent, on valide la réponse de Warren. On regarde si c'est la bonne réponse du jour.
2: Oui, bravo et félicitations à toi Warren. Tu repars avec le bon d'achat d'une valeur de 500 roupies de chez Fidra.
1: Et Warren, merci, on fait beaucoup. Coucou à qui ce matin?
3: Je fais coucou à ma femme et à ma fille.
0: D'accord, c'est le dit. Merci beaucoup, belle journée, bon courage pour le travail Warren. Avant de partir, dis-nous quelle est ta radio préférée?
3: Énergie bien sûr.
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5: Bonjour à tous, les béliers, pratiquez une activité capable de vous détendre. Taureau, soyez plus authentique. Gémeaux, essayez de garder votre calme. Les cancers, c'est avec une belle énergie que vous commencerez la journée. Lion, vous avez des idées plein la tête pour passer une charmante soirée. Vierge, c'est une journée qu'il faut exploiter à fond. Les balances, vous devez travailler sur votre état d'esprit. Les scorpions, vous serez en forme, peut-être même un peu trop pour certains. Sagittaire, l'ambiance risque d'être un peu tendue aujourd'hui. Capricorne, vous devez tenir compte des points de vue des autres. Les Verseaux, vous avez l'esprit vif. Poissons, soyez plus doux. Belle journée à tous.
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1: Allez, avouez que vous avez bougé, que vous avez dansé, vous avez imité cette danse Macarena. Même si vous étiez en voiture, je suis sûr que ça a bougé dans gauche, à droite, et puis ça a bougé chez vous également. En tout cas, nous, on est là ce matin pour célébrer ensemble l'événement du jour. On célèbre quoi?
2: Oh, you birthday girl, birthday boy. Envoyez vos messages sur la page Facebook de Energy Maurice. And today, on accueille tout de suite la belle Elisabeth à l'antenne, parce que c'est un jour spécial, n'est-ce pas, Elisabeth?
3: Oui, bonjour.
2: Hello. Comment ça va?
3: Alors, j'ai rempli d'énergie en ce moment.
2: D'accord. Tu habites où, Elisabeth?
3: Alors, devant vous.
2: Ah, où ça exactement, à Solitude?
1: Attends, regarde. Elle est où, Elisabeth?
2: On ne te voit pas.
3: Là, je suis à la maison. Est-ce que je te montrerai quand même au téléphone?
1: Ah, c'est pas mal, c'est pas mal. Oui, absolument.
2: Elisabeth, tu fais quoi dans la vie?
3: Alors, je suis mère au foyer avec 3 enfants.
2: Très bien.
3: J'ai des gros dedans en ce moment.
2: Et aujourd'hui, c'est ton anniversaire, n'est-ce pas?
3: Oui, effectivement.
1: Et du coup, quand il y a anniversaire, qu'est-ce qu'on fait sur Energy? On fait ceci.

0: Happy birthday, Elisabeth. Best wishes. Alors, tu vas célébrer comment ton anniv tout à l'heure? Avec la famille ou avec tes amis?
1: Avec la famille, les enfants, à la maison.
0: Tu laisses tes jolies robes, Elisabeth?
1: Oui. Non, pas encore. Non, maman, à la maison même. Oui, peut-être tout à l'heure.
2: Alors, Elisabeth, avant de te demander ton coucou du matin, je rappelle à tout le monde que vous pouvez également célébrer votre anniversaire comme Elisabeth. Il suffit tout simplement de taper le mot Anif et d'envoyer ça sur le 8020. Donc, ton coucou du matin, il est pour qui?
1: Alors, pour ma maman, et je la remercie. Et bien sûr, l'équipe de l'énergie aussi, quand même.
2: Et on rappelle qu'Elisabeth repart... Ah, c'est trop gentil. On rappelle qu'elle repart avec 3 bouteilles de Chandon. Non pas elle, non pas 2, mais 3 et des Mentos également pour en profiter.
1: D'accord, merci à vous tous.
3: Joyeux anniversaire encore une fois à toi, Elisabeth.
1: Merci encore une fois à vous et à toute l'équipe.
3: On t'écoute. C'est toi la princesse aujourd'hui.
1: Un peu timide, mais ça va.
3: Superbe. Et Elisabeth, avant de partir, dis-nous, c'est quoi ta radio préférée?
1: Alors, c'est l'énergie, bien sûr, parce que là, vous m'avez mis dans l'énergie totale ce matin, avec la danse, que j'étais en train de me regarder dans le miroir que je dansais.
2: Elle faisait du macarena dans le gauche et dans le droite.
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6: Allons voir les caprices de Dame Nature en ce vendredi 24 juillet 2026.
7: En tout cas, il fera beau pour ce vendredi, ça va durer toute la journée. En revanche, il fera très chaud avec une maximale qui sera supérieure par 2 degrés à prévoir entre 23 et 25 sur Aléo et entre 27 et 29 degrés dans les régions côtières.
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2: Vous êtes en route pour le boulot ce vendredi 24 juillet 2026. Eh bien, nous, on a nos jumelles avec nous. Non, pas les filles, non, mais les jumelles pour regarder, pour vous dire ce qui se passe justement sur nos routes ce matin.
3: Attends, je mets tes jumelles un peu plus loin là.
2: Voilà, vas-y, dis-nous tout.
3: Alors, au Codan Nord, le trafic est relativement fluide avec une circulation régulière en direction du centre-ville. En revanche, au Codan Sud, la circulation plus chargée avec des ralentissements en direction de Port-Louis. Donc, prévoyez un peu plus de temps pour vos déplacements. Du côté de Terre-Rouge, le trafic est fluide sur le pont et les principaux axes sans difficulté majeure. Et à réduire, la circulation est également fluide dans les deux sens. Enfin, à Saint-Jean, le trafic reste globalement fluide, même si quelques ralentissements peuvent apparaître à l'approche du carrefour. Qu'est-ce que je vous dis? Bonne route à tous, soyez prudents au volant, respectez les distances de sécurité et adaptez votre vitesse aux conditions de circulation.
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0: Pas mal de surprises à vous proposer. D'ailleurs, il y aura même un jeu qui va débarquer. Tout ce qu'il faut faire, eh bien, c'est monter le volume de votre radio.
1: Oui, Shine Your Light, c'est votre émission préférée, le Morning Show qui continue. Alors détendez-vous, profitez pleinement de votre journée à l'écoute de Énergie. Que ce vendredi soit rempli de belles choses. Coming up next, Your Games, des hits et bien sûr des cadeaux à remporter dans l'émission.
2: Pour tous ceux qui viennent de se brancher Énergie Maurice, on vous souhaite la bienvenue dans votre Morning Show avec les trieux. On vous accompagne dans la bonne humeur avec des hits et des cadeaux jusqu'à 10h.
0: Et on vous rappelle qu'à 7h, 8h10, qu'à 7h10 également, on en parle, la thématique du jour. Ce matin, on a décidé de s'intéresser à votre plus gros mensonge. Oui, vous avez menti à un moment, c'est pas bien de mentir, mais vous l'avez quand même fait. Qu'avez-vous dit? On veut tout savoir. Quel est votre plus gros mensonge? Et ce matin, on a décidé de parler de cette fausse vérité. Allez, dis-nous tout en studio.
1: Story time, les amis. I don't lie usually when bandimon. Mais quand j'étais à l'école, mon ami Will m'avait insulté. Il voulait me frapper devant tout le monde. Mauvais garçon. Durant le disciplinary meeting, j'ai dit qu'il a volé mon stylo tout simplement. Give him another chance. Moi, je voulais préserver sa réputation. Mais professeur là, in battle, discute rota bazar.
0: Oula, ça fait mal.
1: Aïe, aïe, aïe.
0: Oui, ça fait très mal, oui.
2: Il y a du mal. Eh bien, pour moi, c'est tout simplement que j'avais dit au prof, comme j'avais pas fait de voix, j'ai dit au prof que, ben non, mon sens, me sac avec mon frère, donc mon billet, mon bandeau fait, mais Miss, mais tu fais des voix seulement.
0: Très bien, elle a fait des voix.
2: Et elle m'a dit, appelle tes parents, va à la maison, change ton sac et reviens.
0: Oui.
2: Et je suis partie, je suis jamais revenue, c'est le lendemain que je suis revenue à l'école.
0: Donc, très bien. En tout cas, moi, ça me fait penser à une anecdote quand j'étais beaucoup plus jeune. Le plus gros mensonge de ma jeunesse primaire, c'était que je ne voulais pas aller aux leçons particulières.
1: Quelle leçon?
0: Appeler leçon après les classes. Donc
1: d'accord,
0: il fallait
1: mathématiques, tout ça.
0: Non, c'était encore primaire. Donc il n'y avait que maths, anglais, IVS et français.

0: passé. Donc du coup moi je voulais rentrer chez moi plutôt. Et c'est ce jour-là, habituellement c'est ma mère qui vient me chercher. Donc du coup j'aurais dû aller dire à ma mère, il n'y a pas de leçon, on rentre à la maison. Et comme les choses sont parfois se font si bien, eh bien c'est le papa qui est venu me chercher ce jour-là. Je lui ai dit le même mensonge. Et on est sorti et on est tombé sur un autre parent qui demandait pourquoi je rentrais si j'étais malade. Et on a compris que c'était pas du tout ça. Et du coup, je me suis retrouvé dans les leçons particulières, puni par la messe, par la miss, devant tout le monde. Et du coup, ben, j'ai passé les leçons particulières à côté du tableau. Oui, c'est une belle histoire. Oui, ça remontait des années en tout cas. Oui, comme
1: beautiful
0: quoi.
1: Memories. I feel nostalgic quand je pense à tout ça.
0: C'est vrai. Coup de trottin bazar ce matin. Vous aussi, dites-nous tous vos mensonges sur la page Facebook de Énergie. On se fait plaisir de tout savoir. Ce matin, est-ce un vrai mensonge? On veut tout savoir ce matin, voilà.
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3: 8h10, bonne journée avec Tess.

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0: Classique remis au goût du jour, oui, Chiron le hit qui faisait d'ailleurs la bande originale de la série télévisée SF, les X-Files de l'époque, oui, avec un certain Mulder et une Scully. En tout cas, si vous l'avez connu, cette série, bah, un retour dans le temps, ça ferait plaisir. Si vous ne connaissez pas, je vous recommande vivement de regarder. Allez, nous ce matin, on est là pour jouer et repartir avec un voucher très intéressant, n'est-ce pas?
1: Effectivement, on a un voucher. Alors, Energy Maurice et ses labs prennent soin de vous. 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
0: Oui, il va falloir nous appeler sur le numéro de téléphone. Mais avant de venir dans le jeu, nous, on va se mettre en mode insolite ce matin, n'est-ce pas? Oui,
1: exactement.
0: C'est important. Oui, voilà, c'est vendredi, faut relax and chill. Et ce matin, on va faire le tour du monde. On va aller du côté des States, n'est-ce pas? On va parler d'un chien, non, même pas en Australie. C'est où?
1: On ira au Canada.
0: Ça y est, ma boussole du jour, c'est comme ça, c'est vendredi. On va parler de ce chien qui m'intrigue. Hey, il m'a vachement intrigué, ce chien. Allez, raconte-nous
1: tout. Exactement, c'est un petit Poméranien qui a fait sensation après avoir décroché un Guinness World Record. Et bien, comment ça se fait-il? Malgré sa petite taille, ce chien, il est capable d'enchaîner une série de figures avec une rapidité et une précision impressionnantes. Donc, ses performances ont bluffé les juges et lui ont permis d'inscrire son nom dans le célèbre livre des records. Comme quoi, tu vois, les plus grands exploits ne dépendent pas de la taille, mais de la détermination. En créole, on a une version qui dit tu coûtes un gros roman.
0: Absolument. En tout cas, mon chien, il est tout aussi intelligent, mais oui. Dieu qui veut pas écouter. Oui, alors là, si tu m'écoutes, mon chien, bah non, il m'écoute pas, il veut pas. C'est comme ça, c'est la vie. Nous, on va jouer ce matin. On va essayer de repartir avec ce voucher qui m'impressionne parce que c'est quand même intéressant. On rappelle quand même.
1: Alors, on va vous rappeler que Energy Maurice et Syllab, qu'est-ce qu'ils font? 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Comment vous pouvez repartir avec un routine health check ainsi qu'un sac de Syllab? Et donc, pour participer. Maintenant, vous pouvez écouter la question suivante.
0: Alors, écoutez bien, il est recommandé de faire un bilan de santé régulièrement, même si on se sent en forme. Vous avez l'impression que vous êtes Usain Bolt, mais il est quand même recommandé de faire un bilan de santé régulièrement, même si on se sent en forme. Est-ce que c'est vrai ou est-ce que c'est faux selon vous? Et si c'est vrai ou c'est faux, qu'est-ce qu'il faut faire?
2: Take care of your health. Alors, les amis, si vous avez la bonne réponse, appelez-nous tout de suite sur le 260 95 00. Vos réponses sur le 260 95 00. Bonne chance à tous. La suite est avec qui, Richard?
0: Avec cette chanson qui signait Dionne qui nous dit parfois vrai même.
2: Donc
0: peut-être parfois vrai même, il faudrait peut-être faire un bilan de santé. Vrai ou faux? Allez-y, dites-nous tout, on veut vos réponses et qui sait, peut-être vous serez notre grand gagnant du jour.

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2: Bonjour à tous, bienvenue dans votre Ciné News. C'est un tout nouveau jour pour Peter Parker dans un monde qui ne se souvient pas de lui. Il poursuit sans relâche sa lutte contre la criminalité. Mais le sentiment d'avoir été oublié par ses amis qui avancent désormais sans lui provoque un changement chez Peter qu'il n'est peut-être pas en mesure de contrôler. Et pourtant, c'est cette mutation qui pourrait être sa seule chance de s'opposer à un adversaire terrifiant, capable d'agir sans jamais être repéré et prêt à s'attaquer à la ville et à tous les proches de Spider-Man. Car si le monde ne se souvient plus de Peter Parker, lui ne l'a pas oublié. Spider-Man, Brand New Day, film d'action sera diffusé à partir du 29 juillet sur vos grands écrans de M-Ciné et les hits continuent sur Énergie Maurice.
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1: Ah, que ça fait plaisir de temps en temps de retourner dans le temps à écouter ce grand classique version rock de Freddie Mercury, le groupe Queen. We will rock you. En tout cas, ce matin, on est en train de rock sur Énergie avec tout plein de cadeaux à vous offrir. Mais avant de venir sur les cadeaux, on rappelle que c'est le week-end. Qui dit week-end dit relax and chill, et qui dit chill, parfois, ben, il faut tout simplement se jeter à l'eau, n'est-ce pas?
2: Oui, swimming is good for health, you all know that. Nager fait du bien à votre corps et à votre esprit, les amis. La natation améliore votre silhouette et votre posture. Oui, cette activité vous fait brûler un maximum de calories. Elle permet de tonifier vos muscles également. La natation fait du bien à votre cœur et soulage vos maux de dos. Elle réduit le stress et améliore la circulation du sang. La natation élimine le stress et l'anxiété. Elle soulage la douleur. C'est un sport idéal si vous voulez contrôler votre poids. Cet après-midi, faites une séance de swimming ou essayez l'aqua gym. Alors filez à la piscine pour retrouver votre forme et de l'énergie. C'est fit, les amis.
1: Voilà donc pour votre conseil, votre tips of the day. Et nous, sans plus tarder, on va s'intéresser à notre jeu qui est actuellement en cours.
3: Effectivement, Richard, il se peut qu'on a notre gagnant en ligne. On va accueillir tout de suite Kelvin. Bonjour Kelvin.
4: Bonjour à l'équipe.
3: Comment tu vas, Kelvin?
4: Ça va bien, ça va très bien, vous?
3: Superbe. Kelvin, tu es de quel côté?
4: Je suis de Capi.
3: D'accord. Et il fait beau chez toi là-bas, Capip?
4: Le temps, ça va, aujourd'hui, ce matin.
3: Superbe. Et tu fais quoi dans la vie, Kelvin?
4: Je travaille dans la construction.
3: D'accord. Richard, justement, tu peux redonner un kick-ass dans la construction.
1: Pour construire plein de choses, absolument. Moi, je suis là pour construire, absolument. Kelvin, du côté de Curpip, en ce moment, est-ce que c'est l'hiver là ou c'est pas du tout l'hiver? D'accord, mais on n'a pas ça cet hiver extraordinaire, on a l'impression d'être au pôle sud. Non, j'ai pas l'impression, non. Voilà, un curpipien.
4: Des fois, pas très froid.
1: Voilà, mais en même temps, je pose la question à un curpipien. Ils sont pas faits comme nous, les curpipiens, parce qu'on peut pas vivre à Curpip. Je n'ai jamais compris comment est-ce qu'ils font. Ils ont une peau beaucoup plus costaud que nous, en tout cas. C'est comme les Port-Louisiens en été. Kelvin, est-ce que tu es prêt à répondre à la question?
4: Oui, je suis prêt.
1: Il est recommandé de faire un bilan de santé régulièrement, même si on se sent en forme. Est-ce que c'est vrai ou est-ce que c'est faux, selon toi?
4: C'est vrai,
1: on valide, on regarde ce que ça donne.
3: Bravo et félicitations à toi, Kelvin. Tu repars avec le voucher pour le Routine Health Check offert par Célab, ainsi qu'un petit sac de Célab.
1: Félicitations à toi, et le coucou du matin, il va pour qui?
4: Il va pour vous, l'équipe, et tous ceux qui me reconnaîtront.
2: D'accord, merci beaucoup. Belle journée à toi, Kelvin. Bon courage pour le travail. Avant de

0: partir, dis-nous, quelle est ta radio préférée?
1: Énergie, bien sûr.
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3: Bonjour à tous, les béliers, pratiquez une activité capable de vous détendre. Taureau, soyez plus authentique. Gémeaux, essayez de garder votre calme. Les cancers, c'est avec une belle énergie que vous commencerez la journée. Lion, vous avez des idées plein la tête pour passer une charmante soirée. Vierge, c'est une journée qu'il faut exploiter à fond. Les balances, vous devez travailler sur votre état d'esprit. Les scorpions, vous serez en forme, peut-être même un peu trop pour certains. Sagittaire, l'ambiance risque d'être un peu tendue aujourd'hui. Capricorne, vous devez tenir compte des points de vue des autres. Les Verseaux, vous avez l'esprit vif. Poisson, soyez plus doux. Belle journée à tous.

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3: Juste avant, c'était Doichi avec son Anxiety pour vous sur Énergie. Nous, justement, on a décidé de mettre de côté toute l'anxiété. On va s'occuper de votre cœur et on s'occupe ce matin de ce petit cœur avec Anchor Life.
4: 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Oui, bougez. 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Remerciez votre corps, puis offrez-lui un geste qui compte avec Anchor Life. 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
3: Voilà donc pour vos conseils pour prendre soin de votre cœur, c'est important.
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1: On va y aller en ce vendredi 24 juillet 2026 pour les prévisions concernant la météo. En plus, il fait beau ce matin dans
2: oui,
1: le Nord.
2: Oui, yo weather news tout de suite. Un courant d'air léger circule sur notre région. Les prévisions pour les prochaines 24 heures. Beau temps ce matin, sunshine for you this morning. Mais il y aura des développements nuageux dans l'après-midi au Nord-Ouest. La température maximale variera entre 23 et 25 degrés Celsius sur le plateau central et variera entre 27 et 29 degrés dans les régions côtières. Voilà. Excellente journée sur Énergie Maurice. 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
4: Il est 9h.

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2: Merci d'être à l'écoute de Énergie. On va y aller. On va jeter un coup d'œil à la situation sur nos routes en ce vendredi 24 juillet. What is happening? Allez, on veut tout savoir.
3: Ok, ça va mieux sur nos routes. À Quincy-Sainte-Cause, though, mais la circulation est fluide dans le nord. À Port-Louis, ça bloque un petit peu, comme d'habitude. Ça roule très, très bien en ce moment au rond-point de réduit. Ça avance du côté de Moka, Lakili, mais quelques temps d'arrêt du côté des Belles, Madimoun-Pierre dans le bureau. Quelques ralentissements du côté de Rosyle, Phoenix et Quatre-Bornes. Et ça bloque un petit peu du côté de Kirpib. Alors, soyez prudents sur nos routes. Respectez les code de la route et les limitations de vitesse et restez bien branchés sur Énergie Maurice.
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2: Oui, on fait notre plein d'énergie avec vous en ce vendredi. En plus, qui dit vendredi dit relax and chill. Et qui dit relax and chill dit il faut en profiter à fond, n'est-ce pas?
3: Oui, thank God it's Friday. Bienvenue à tous. Quel plaisir de vous accompagner en ce vendredi 24 juillet 2026 pour votre morning show. Richard, Tasnim et Chalini au micro comme d'habitude. Alors passez de très bons moments avec nous. Rendez chaque moment magique. Coucou spécial à vous tous et on vous souhaite bon courage si vous êtes déjà au boulot.
6: Nouvelle et dernière heure dans votre morning show avec le trio des chocs et ben des hits et des cadeaux arrivent rien que pour vous en ce vendredi 24 juillet 2026.
2: Allez, pas mal de surprises jusqu'à 10h. Vous savez quoi faire, montez le volume de votre radio. Nous on revient juste après ceci.
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1: Andrea Bocelli, David Guetta juste avant avec ce hit DNA, votre ADN. En tout cas, on a kiffé ce morceau tout le long de la Coupe du Monde. Allez, 9h passées de 22 minutes, ça n'en finit pas. Cette pluie de cadeaux en studio ce matin à vous offrir, les auditeurs.
2: Exactement, Richard. 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À gagner, qu'est-ce qu'il y a à gagner? Ben, c'est 2 billets pour assister à l'un des événements les plus attendus de la saison. Et profiter d'une soirée exceptionnelle. Comprenez-moi, on est vendredi aujourd'hui. Pour tenter votre chance, répondez à la question suivante.
1: Alors, quel artiste martiniquaise est souvent appelée la reine du chata? Quel artiste martiniquaise est souvent appelée la reine du chata? Deux choix de réponse ce matin. Est-ce que c'est Théodora ou est-ce que c'est Maureen? Quel artiste martiniquaise est souvent appelée la reine du chata? Est-ce que c'est Théodora ou Maureen? Si vous l'avez, cette bonne réponse, eh bien, que faut-il faire?
3: Oui, participate in our game today, les amis. Si vous avez la bonne réponse, appelez-nous tout de suite sur le 260 95 00. Appelez-nous tout de suite sur le 260 95 00. Bonne chance à tous. Et là, tout de suite, on va écouter Billie Jean.
1: Oui, prenez ce grand classique des années 80 signé Michael Jackson. Remettez ça au goût du jour, version 2026. C'est signé DJ Lui, Sweet Power. Je vous laisse apprécier Billie Jean, version 2026 sur Énergie.

0: possibilité de repartir avec des billets, des cadeaux. Pour cela, il va falloir nous dire quelle artiste martiniquaise est souvent appelée la reine du chata. Est-ce que c'est Maureen? Est-ce que c'est vrai ou est-ce que c'est faux? Si vous l'avez, cette bonne réponse, eh bien appelez-nous tout de suite sur le 260 95 00 260 95 00.
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1: On est dans la dernière ligne droite de ce Morning Show. Encore une vingtaine de minutes à passer en votre compagnie chez les auditeurs. Mais là, on a quand même un cadeau, un dernier à vous offrir pour ce vendredi 24 juillet.
2: Exactement, Richard. Et bien, il se peut qu'on a peut-être notre gagnant à l'antenne. Allô, allô, bonjour.
3: Ah oui, bonjour.
2: Bonjour Julien, comment tu vas?
3: Ça va, on est vendredi. Ça va, on peut.
2: D'accord, et aujourd'hui, qu'est-ce que tu as prévu de faire?
3: Bah écoute, c'est la routine, le matin, ouais. Le boulot. Et ce soir, j'ai une fonction que je dois aller honorer.
2: D'accord.
3: Après, maison.
2: D'accord, et le week-end, tu as prévu de faire quoi ce week-end?
3: Et le week-end, ce sera pareil. En fait, moi, comme je suis au niveau des événementiels, j'ai pas mal des fonctions au niveau des week-ends.
1: Donc, il bosse beaucoup, le Julien. En tout cas, courage, courage. Oui. Julien, il faut répondre à cette question pour repartir avec ton cadeau du jour. Quel artiste martiniquaise est souvent appelée la reine du chata? On avait demandé c'était Théodora ou est-ce que c'était Maureen? Selon toi, quelle est la bonne réponse?
3: C'est Maureen.
1: Maureen, on valide, on regarde ce que ça donne.
2: Félicitations à toi, Julien. Tu repars avec 2 billets pour la soirée de grandes vacances qui aura lieu le 1er août à Ocean's Creek Beach Hotel à Balaclava.
1: Et puisqu'on est vendredi, Julien, on en profite également pour faire coucou à qui ce matin?
3: Bah, coucou à toute ma famille et aussi donc à la famille de l'énergie.
1: Oh, c'est trop gentil, merci.
4: Hello,
1: Julien.
4: Hello Julien, belle journée à toi, bon courage pour la journée. Avant de partir, dis-nous, quelle est ta radio préférée?
3: Énergie, bien sûr.
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6: Bonjour à tous, les béliers, pratiquez une activité capable de vous détendre. Taureau, soyez plus authentique. Gémeaux, essayez de garder votre calme. Les cancers, c'est avec une belle énergie que vous commencerez la journée. Lion, vous avez des idées plein la tête pour passer une charmante soirée. Vierge, c'est une journée qu'il faut exploiter à fond. Les balances, vous devez travailler sur votre état d'esprit. Les scorpions, vous serez en forme, peut-être même un peu trop pour certains. Sagittaire, l'ambiance risque d'être un peu tendue aujourd'hui. Capricorne, vous devez tenir compte des points de vue des autres. Les Verseaux, vous avez l'esprit vif. Poisson, soyez plus doux. Belle journée à tous.
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0: Ça y est, on est arrivé au but, la fin de cette édition du 24 juillet 2026 du Morning Show. En tout cas, ça a été un plaisir de vous avoir accompagné tout le long de cette semaine.
1: It's Friday, I'm going to drive a sports car. Now, les amis, voilà, c'est la fin de l'émission. Ça fait un plaisir de vous accompagner en ce beau vendredi. Rendez-vous lundi prochain dès 6h avec Richard Tasnim et Shalini. To my co-host, much love. Gardez le sourire, les amis, et à bientôt. Bye.
2: Merci beaucoup. On tient à vous dire merci beaucoup. Mais avant, moi, j'ai petite message toujours de la part de notre fans Nasrine qui dit bonjour Shalini, Tasnim et Richard et toute l'équipe, comment ça va? Eh bien Nasrine, nous ça va à merveille et j'espère que toi aussi tu vas très bien. Elle nous dit bon courage, bon vendredi saint et bon début de week-end à vous tous, Nasrine de Barquois. Ben merci, bon courage à toi aussi, bon week-end à toi. Et moi je tiens à vous dire merci à tous d'être des nôtres en ce vendredi 24 juillet. Merci de nous avoir choisis pour vous accompagner dans la bonne humeur. Merci aussi de votre fidélité. On se retrouve lundi dès 6h pour a new morning show. Bon week-end et bonne journée à tous. Ciao, ciao.
0: Voilà, très bon week-end à vous. 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
2: Bon après-midi tout le monde et bienvenue dans l'Energy Lunch. Ici c'est Philippe pour vous accompagner jusqu'à 14h. Allo Zodi qui programme manger vous êtes aujourd'hui. C'est vendredi, nous connaissons un petit programme là partout. Allo Zodi qui n'a pas venu nous un petit photo pour Messenger Énergie Maurice. Mais nous en attendant nous balancer un petit peu ce réclame et ensuite un petit nouveauté.
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2: C'était un Shaggy Angel. Allô, vous écoutez Énergie Lunch. Ici, c'est Philippe. Dans quelques instants, une petite nouveauté qui arrive. Ensuite, un petit When It Falls. Allô, qui programme Zoti, vous êtes qui peut organiser un petit plan manger. Nous comptons fouiner dans ce de la vie. Allez, les amis, m'arrête que c'est tout de suite une nouveauté.

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2: On est dans le Énergie Lunch. 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
2: Et c'est parti pour encore une heure dans l'Énergie Lunch. Ici c'est Philippe, on est avec vous jusqu'à 14h. Nous l'avons vu un meilleur petit hit pendant cette pause déjeuner. Mais bonne nouvelle les amis, on a un jeu qui arrive. Alors vous te connaissez déjà, Bethany Moore Énergie, Maurice de Speed, d'ailleurs. Mais tout de suite, un petit pause réclame, ensuite un nouveauté.
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2: De retour dans l'Énergie Lunch, et oui, it's a game time. Allô, maître numéro Énergie, Maurice le speed dialer. 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Alors, dans quelle ville de Maurice se trouve Ocean Squeak Beach Hotel, lieu du Grand Vacances? Dans quelle ville de Maurice se trouve Ocean Squeak Beach

hôtel, lieu du grand vacances. Est-ce que c'est A, Flic-en-Flac, B, Grand B, C, Balaclava? Si tu as la réponse, nous partons les amis tout de suite. C'est Purple Disco Machine qui arrive.

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1: On est dans l'Énergie Lunch, ici c'est Philippe. Nous prenons une petite pause manger pour nous continuer avec un jeu. Alors, nous avons un brave participant au bout du fil. Allô, allô.
2: Allô.
1: Bon après-midi, qui nous parle?
2: Bon après-midi, ici c'est Hansley Simon.
1: Ah, Mr. Hansley Simon, comment ça va, Mr. Hansley Simon? Vendredi, tu passes bien là?
2: Ça va,
1: oui. Ah, correct. Puis travail là, qui peut faire comme ça?
2: Travail là.
1: Normal, mon combat qui vous fait bizarre travail. Monsieur Hans. Mr. Hans, allô, qu'est-ce qui se passe? Nous posons une petite question. D'accord, on aurait posé la question. Si vous avez la réponse, vous réallez avec deux billets pour sa magnifique soirée, le grand vacances avec un DJ Réuné. Je suis espéré ou fan, hein, parce que l'ambiance va être feu.
2: Bien sûr.
1: Allez, magnifique. Yeah. Allez, écoute-moi attentivement là. Hein, si vous avez une mauvaise réponse, nous gagnons la tête à l'antenne. Là. Alors, question. Dans quelle ville de Maurice se trouve Ocean Squeak Beach Hotel, lieu du grand vacances? D'accord. Est-ce que c'est A, Flic en Flac? Est-ce que c'est B, Grand B? Ou est-ce que c'est C, Balaclava?
2: Réponse C, Balaclava.
1: Réponse C, Balaclava. Est-ce qu'il est sûr et certain ou soit vous êtes téléphoné, Jim, pour confirmer ça?
2: Hey,
1: allez, mon chick, c'est avec mon man expert qui est ici avec nous.
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1: Et oui, et c'est une bonne réponse. Félicitations, monsieur Hans Simon. Vous allez avec sa jolie petit cadeau là. Alors, petite question. Avec qui ça n'a pas pensé pour aller cette soirée là?
2: Là, mon pauvre bizarre qui était là.
1: Ah, qui comme ça? Ça quand j'étais du bon le waiting list là?
2: Oui, beaucoup de gens ont fait un petit programme, mais là, nous avons été
1: extrêmement capables. Et d'après l'autre, un acteur, ouais. D'après l'autre, un grand acteur. Allez, monsieur Simon, monsieur Hans, sorry, avant de partir, mais il y a une dernière question pour vous. Monsieur Hans, quelle est votre radio préférée?
2: Énergie, bien sûr.
1: Wouhou!

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1: Et c'est la fin du Energy Lunch. Comme à tout bon repas, nous bien comme on dit, lave la main, enfin, suis la bouche. Enfin, je connais ceux qui ont fini manger, qui ont bien fait. Et oui, les amis, dans quelques instants, c'est JP qui arrive pour le Energy Zen. Nous cueillons pour guetter qui ça, jeune homme line concocté pour nous. Alors, on se donne un rendez-vous avec notre ami JP. Et nous, les amis, les hits continuent. D'ailleurs, dans quelques instants, c'est un petit pause réclame qui peut venir. Ensuite, c'est Robinson et Yo Girl.
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1: Bon après-midi à tous, bienvenue dans l'émission pour les jeunes, le Énergie Zen, du lundi au vendredi, de 14 à 16 heures sur Énergie Maurice. Allô, comment ça se passe? Moi c'est JP, je serai des vôtres jusqu'à 16 heures. On va parler de quoi pendant cette émission de l'actualité? Sur vos artistes préférés de jeux vidéo, d'étoiles montantes dans le monde du sport, tout ça pour vous, jusqu'à 16 heures, mais pour l'instant, une nouveauté qui arrive.

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1: Allez, maintenant, l'actualité sur vos artistes préférés. Lily passe à la vitesse supérieure. Révélée lors de la dernière saison de la Star Academy, la jeune artiste vient de sortir son tout premier single intitulé « Et si je pars ?» Après plusieurs semaines de teasing sur les réseaux sociaux, les fans peuvent enfin découvrir ce titre qui aborde les thèmes du doute, des séparations et des relations qui s'effacent. Un morceau très personnel qui marque le début de sa carrière musicale. Reste maintenant à découvrir si ce premier single sera suivi d'un EP ou même d'un album.

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1: De retour, et là, on va parler du manga, le manga culte Ken le Survivant plonge le lecteur dans un monde post-apocalyptique dévasté par une guerre nucléaire. On y suit Kenshiro, l'héritier d'un homme martial légendaire immortel, le Hokuto Shinken, qui détruit ses ennemis de l'intérieur en frappant le point viteux. Guidé par l'amour de la justice dans un univers de brut, Ken affronte des tyrans impitoyables, dont son propre frère adoptif, Roa. Cette œuvre reste un monument incontournable de l'histoire du manga. Alors, on m'invite à toutes les personnes qui n'ont pas encore regardé Ken le Survivant à checker un coup vous autres. C'est une pépite. Mais pour l'instant, les hits continuent sur Énergie.

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1: Et maintenant, on va parler de sport dans le Énergie Zen. En NBA, l'actualité, c'est Victor Wembanyama est marqué par la douloureuse défaite des San Antonio Spurs lors des finales NBA 2026 face aux New York Knicks. Élu défenseur de l'année et membre du premier 5 All-NBA, le géant français de 22 ans a qualifié ce revers de plus grande leçon de sa vie après avoir échoué surtout au Game 5. Malgré la déception d'avoir frôlé le titre, Wemby a bouclé des playoffs historiques sur le plan statistique et se tourne déjà vers la saison prochaine pour prendre sa revanche.
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1: Bon après-midi à tous et bienvenue dans le Full Énergie. Ici c'est Philippe pour vous accompagner jusqu'à 18h. Et oui les amis, c'est vendredi, nous capables, relax, t'es un enfin pour Banque encore au bureau, cravaché encore jusqu'à 17h. Mais pour Banque Vini, t'es un laptop, vous êtes en mode décompresse parce que week-end peut venir. Et bonne nouvelle les amis, dans quelques minutes, nous avons un jeu qui peut venir. Allô, mettez numéro énergie, Maurice, le speed d'ailleurs. Et tout de suite, un petit pause réclame, ensuite une nouveauté de Vinci, la petite culotte.
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1: De retour dans le Full Énergie, alors dans quelques instants, on va parler des films, mais en attendant, nous là pour mettre une petite ambiance avec vous. Alors, qu'est-ce qu'on a plan du week-end, les amis, envoyez un petit message pour Messenger, Énergie Maurice. En attendant, dans quelques instants, c'est Jason Derulo qui arrive. Ensuite, un petit badge sur Énergie Maurice.

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1: C'était Mercy de Duffy sur Énergie Maurice. Allons, on prend une petite pause avec la musique. Alors, si vous cherchez de quoi regarder ce soir ou un petit film pour le week-end, bonne nouvelle, les amis. Alors, si vous cherchez quoi binger ce soir, Netflix vient de sortir une pépite fantasy éprouvante et visuellement folle. Et attention, elle affiche un rarissime 100% d'opinion favorable sur Rotten Tomatoes. Et oui, alors son nom, The East Palace. Les salons plongés en pleine Corée historique, au cœur d'un palais royal maudit au rôle des esprits vengeurs. On y suit un guerrier capable de traverser le monde des morts, joué par Nam Joo-hyuk, excuse-moi si je mal prononce ce nom, et une dame de la cour qui entend la voix des spectres. Ensemble, ils vont devoir briser une terrible malédiction avant qu'elle ne dévore le royaume. C'est The East Palace sur Netflix, ça se capable à checker. Et tout de suite, une nouveauté arrive. Pour vous sur Énergie Maurice.
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1: C'est Philippe dans le Full Énergie, vous écoutez Énergie Maurice, et oui déjà, enfin presque une temps passé ensemble. 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Tout de suite, un petit pause réclame à Pévini. Et ensuite, c'est Andrea Bocelli, David Guetta, DNA.
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1: Nouvelle et dernière heure dans le Full Énergie, ici c'est Philippe. Les amis, on est ensemble jusqu'à 18h. Alors, bonne nouvelle, commence Bédia TGIF, it's Friday. Alors, qui programme ce week-end? Les amis, mais c'est pour qu'on faire la fête et décompresser un petit peu. Puisque ne paie que sa fête, ne pas casse sa tête. Énergie Maurice, on est là pour vous accompagner avec ma meilleure son. Et sans plus tarder, c'est une nouveauté qui arrive. Juste après ça, tu poses réclame.
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1: On est dans le Full Énergie, c'est l'heure de votre astuce bien-être et aujourd'hui on s'inspire d'une histoire insolite. Du 23 juillet, un expert polonais vient de battre le record Guinness en restant enterré dans la neige pendant 2 heures, 12 minutes et 12 secondes. Et là, le

Son bien-être pour nous ce week-end. Effectivement, vous papez jazzut à la couverture avec la neige pendant 12 heures, les amis. 10 clés meurent en fait 12 heures. Surtout, passez faire ça. Alors, cette histoire nous rappelle le pouvoir de l'exposition contrôlée au froid. Alors, les scientifiques ont prouvé que 30 secondes d'eau froide en fin de douche active le système nerveux parasympathique, réduisent le stress et boostent les endorphines. Alors, ce week-end, vous êtes capable de faire ainsi 30 secondes rapides de douche froide à la fin de votre douche. Mais faites attention, vous gagnez la grippe aussi. Alors, consultez bien vos petits médecins avant que vous essayiez toute l'expérience. Allez, amis, tout de suite, les hits arrivent sur Énergie Maurice.

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2: Bonjour à tous, bienvenue dans votre Ciné News. C'est un tout nouveau jour pour Peter Parker dans un monde qui ne se souvient pas de lui. Il poursuit sans relâche sa lutte contre la criminalité. Mais le sentiment d'avoir été oublié par ses amis qui avancent désormais sans lui provoque un changement chez Peter qu'il n'est peut-être pas en mesure de contrôler. Et pourtant, c'est cette mutation qui pourrait être sa seule chance de s'opposer à un adversaire terrifiant, capable d'agir sans jamais être repéré et prête à s'attaquer à la ville et à tous les proches de Spider-Man. Car si le monde ne se souvient plus de Peter Parker, lui ne l'a pas oublié. Spider-Man, Brand New Day, film d'action sera diffusé à partir du 29 juillet sur vos grands écrans de M-Ciné et les hits continuent sur Energy Maurice.
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1: Encore une vingtaine de minutes à passer ensemble dans le Full Energy. Alors, maintenant, c'est l'heure de votre bonne nouvelle du jour. Et aujourd'hui, notre héroïne s'appelle Joanne Rivet et elle a 82 ans. Joanne est restée coincée dans sa baignoire pendant 9 jours complètement seule. Et au lieu d'abandonner, elle a utilisé sa foi, sa détermination et une idée géniale pour rester en vie jusqu'à ce que les secours la trouvent 9 jours seule dans une baignoire. A tenu. Les secouristes qui l'ont trouvé n'en revenaient pas de son état d'esprit positif et de sa force. La leçon du jour, la résilience humaine n'a vraiment pas de limite. Et Joanne Rivet en est la preuve absolue. Allô, c'est aussi les amis que je te retrouve. Je demande une situation difficile. Pas oublier, il y a toujours une solution. Si je n'ai the right mindset et bien sûr détermination et persévérance.
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1: C'est déjà la fin du Full Energy, les amis. Je vous souhaite un bon week-end et je vous passe un très bon moment, un très bon moment avec The Family. Mais ne vous inquiétez pas, la fête continue. Dans quelques instants, c'est le Energy After Works, votre émission divertissement avec moi et JP. Alors, je vous souhaite un bon week-end et on se revoit à partir de lundi 16h pour une nouvelle émission du Full Energy.
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1: Bonsoir à tous, c'est le Energy Afterworks, émission de divertissement. Avec moi, c'est Mr. Philippe.
2: Bonsoir JP, comment ça va JP?
1: Très bien, merci toi.
2: Ah, en forme JP, nous déjà vendredi, week-end, pécosté, mohaps.
1: Ah, de même. De même, Philippe.
2: Ah, mais oui, mauvais trouvé. Allons, JP, nous pouvons faire l'outil Energy Afterworks vendredi. Allons, on a quoi pendant l'émission, là?
1: Ben, on aura un jeu dans 10 minutes.
2: Donc, cette fois-ci, nous pouvons changer. Dis-moi, oui. Je vais tout à l'heure le jeu, là, parce qu'il nous a concocté quelque chose pour vous. Ensuite, nous avons un faire foot que JP pour de l'outil news sur le foot.
1: Oui, on aura la rubrique de messieurs, exactement, messieurs Philippe.
2: Yes, et bien sûr, comme le budget, plein de hits, les amis. Et en plus, JP, notre au thème d'aujourd'hui.
1: Le pécose de la mode qui tient dans longtemps.
2: Exactement. En fait, tu connais qu'il a un VGP, le format trouvé une vidéo. Donc, c'est qui par connaît Coupe du Monde récemment, là. Histoire de la Coupe du Monde en ce moment, c'est Lamine Yamal. Lamine, qui veut dire Yamin Lamal. Lamine va. Non, allez, ouais, laisse tomber. Alors, moi, tu trouves l'une vidéo stage et tout. Et là, tu viens avec un fashion, un style. Alors, ce short, tiens, tu peux bas. Pantalon, tu peux bas. D'accord.
1: Tu peux battre que ce genou.
2: Que tu battes ce genou et comment le jet postérieur explosé. Et ça me fait me rappeler, mon dieu.
1: Attends, qui te fait le jet postérieur explosé?
2: Non, disons, si tu mets le lien, tu peux. Bah, non, pas comment te dire.
1: Nous, j'ai un regret de football aussi pirate, Philippe.
2: Ouais, non, c'est un regret de football. Ouais. Le bon, c'est pirate. Et il est là, ça me choque, moi, mon dieu. Waouh, ça veut dire tout ça, l'étant là. L'étant, mon guet, notre ami, l'ami Nayama, qui était un stémo grand. Bon, tu as envie, critique-lui. Ouais. Mais là, il fait me rappeler, moi aussi, à l'époque.
1: Oh, tu es ici, tu es comme ça.
2: Mais, oui, JP, tu es à l'époque quand tu swag. Au Pécos, comment dire, à ma grand-parent qui Pécos avec Zouvanz. Avec Zouvanz. Il fait me rappeler l'époque Maurice, les amis, dans les années 2010. Tout du monde, presque tous, tu me mets ce bas de pantalon en bas, enfin, côte, ce genou. Là, c'est dans mes enfants avec ce papa, des mains de ce papa là. Hé, papa, toi aussi, tu faisais ça. Et mon ciel, j'ai promis ça, man, du monde là. Mais aujourd'hui, j'ai payé beaucoup, c'est ça, ma tendance qui ne manque.
1: Ma tendance insolite.
2: Exact. Enfin, pas une histoire à dire insolite parce ouais, que c'était.
1: La mode,
2: c'est la mode à l'époque. Du beaucoup, c'est un petit peu ça, ma tendance là, j'ai payé. Mais tout de suite,
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0: auditeurs et auditrices de la radio Énergie Maurice, c'est CGP et Côte Samouette aujourd'hui. Mon Samsung, Brandstore, Phoenix Mall avec moi, c'est Monsieur Jason. Allô Jason, qui m'en est?
1: Bonjour GP, ça va bien, très bien. Et là, avec la foule, ça se passe bien.
0: Allô, qui fait rien à la foule ici? Qui fait l'équipe Énergie ici aujourd'hui, Jason? Tu es capable d'éclaircir nous l'eau un petit peu?
1: Bon, comme d'abord, la foule aujourd'hui, c'est à cause, il y a un flash sale, ça porte de 6 assez de tantôt.
0: Ouais.
1: Et il y a pour moi sur plusieurs de téléphones, comme le série A de A06, A07, que tu peux gagner un discount de 3000 roupies sur ça. Et ensuite de ça, on peut gagner sur A17, A27, que tu peux gagner une remise pareille. 3000 même. Et en plus de ça, il y a en cours sur la sélection de série S.
0: Ah, série S, allô, vous êtes, nous mettez un peu une galaxie série A qui va nous promotionner dans l'eau là. Il me donne un rendez-vous dans un instant pour nous connaître un petit peu qui va nous promotionner dans l'eau Galaxy S Series de chez Samsung ici aujourd'hui. Mais pour tout de suite, l'élite continue.

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1: Philippe, on me fait une affaire, on me fait un toc-toc. Je te dis à qui est là.
2: D'accord.
1: Toc-toc.
2: Qui est là?
1: C'est Philippe et JP pour le Energy Afterworks.
2: Ah là là, moi je crois qu'il te bouge, moi je crois que ça révélation, que ça dialogue de chevelu, qui pouvait m'éveiller moi.
3: Non, non.
2: Non, mais c'est pas le cas. Mais quand même, apprécier les faux. JP, qui est-ce que c'est aujourd'hui?
1: La mode d'antan.
2: Ah, ben oui, la mode à l'époque. Donc, nous visitons un petit peu une chose qui en bas postérieur.
1: Nous visitons une chaussette qui est juste là au postérieur.
2: Ouais, que tellement bien monté. Et là, je dis, JP, le tel à mode. Alors, pour ben qui ne connaît pas, comment tu es allé là? Alors, récemment, dans les années 2000, moi, pour aller à partir des années 2000, tiens, les affaires, tu avais une chose, trois gros.
1: Ouais, et venez revenir à la mode.
2: Oui, il est tiré à l'île. Alors, tu as deux types de chaussures 3 coques qui tiennent un petit peu en bas genou. Après, chaussures 3 coques qui quittent.
1: Juste là où tes chevilles, là.
2: Tu connais, c'est qui très long l'espace avec. C'était ma chaussure 3 coques qui vraiment. Il n'est pas pantalon, hein.
1: Les chaussures 3, il fait pantalon.
2: Ouais, alors tu as tendance à penser qu'il m'a dit, mais il a un petit genou et tout. Mais non, c'était là.
1: Non, c'était le style. Je me rappelle une époque, moi. Moi, tu peux habiller moi comme ça, moi, à l'église.
2: T'as dit, ouais, t'as dit, l'époque de rappeur.
1: Suyé habillé.
2: Ouais.
1: Sur trois corps, mais c'était pas.
2: Exactement, ça c'était les années 2000.
1: Ouais.
2: Et qu'avant ça, nous, ben, nos grands-parents ou nos parents nous disaient, tu mets un petit short kaki. À l'époque, tu mets un petit short kaki, mais les petits t-shirt. Comment c'était là?
1: Non, des petits short comment c'était là?
2: Ouais. Non, parce que c'était une vestimentaire pour les hommes, hein, si elle est mal femme, envers vous un message. Je suis capable aussi. Ah, c'est même pour les hommes, je pense que je de plus en plus courte. Non, j'y vais.
1: Ouais, c'est vrai. Petite anecdote, une fois, nous, je suis fait une animation tout récemment.
2: Oui, oui.
1: Et,
2: moi.
1: Et là, nous trouve un jeune avec un short.
2: Ouais, mon papa est rappelé.
1: Mon choqué.

0: Toi, tu choquais vite à ce début de travail.
1: Non, c'est vrai, ouais. Moi, je connais Mancho à la mode parce qu'il nous trouve plusieurs jeunes avec
0: ce. Exactement, on nous trouve Mancho qui chaude, qui vraiment coûte. Ouais, c'est de réfléchir dans la mode, c'est fou ça.
1: Exactement, Philippe, mais là, on a un jeu.
0: Ah ouais?
1: MC Népé, des billets.
0: Oui, mais oublié ça complètement. Et oui, je suis capable, Al, ce Pinarol, ce week-end-là, les amis, je suis capable de guider un petit film. MC Népé a beaucoup de films, non?
1: Exactement, beaucoup de films. Mais question,
0: cadeau, deux billets, MC Népé, envoyez-nous la réponse pour Messenger, Énergie Maurice, à l'EJP, sans plus tarder.
1: Comment s'appelle le réalisateur du film Avatar?
0: Ah, tu vois, que ce petit bonhomme chauve qui contrôle des loups là.
1: Non, non, mais tu me dis le chauve Avatar.
0: Ça, c'est qui chauve quand t'as mis 10 fées pour du là.
1: Non, et allez, comment ça s'appelle le réalisateur du film Avatar? Ça va, ma créature qu'on appelle des Navi.
0: Si je donne la réponse,
1: Facebook Messenger Energy Maurice.
0: Et je gagne 2 billets cinéma, les amis. Mais sont plutôt les JP, il n'y a pas de nouveauté.
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1: Yes, ladies and gentlemen, c'est l'heure de votre rubrique préférée chez tous les fans de football. Alors avec nous, notre expert ici, JP. JP, qui te pour nous comme ça aujourd'hui?
2: Allô, Mauricien.
1: Ah là là.
2: Aujourd'hui, on décide pour changer le système.
1: Ah ouais?
2: Et on fait un jeu de mots, t'es remarqué, Mauricien, le système. Oui, allô, aujourd'hui, Philippe, tu peux jouer un rôle important dans le foot.
1: Dis-moi.
2: Mon poster, mon fêteur, devine le premier... Le 5e, le 10e, le 15e et le 20e
1: donc,
2: classement FIFA après la Coupe du Monde.
1: Ça dit de dire premier
2: 5e, 10e, 15e, 20e.
1: Mais là, mon coup, ça vient nous parler toute la nuit.
2: Non, mais je te demande une. Alors, pour toi, Philippe, cette semaine, qui s'en a premier classement FIFA?
1: Bon, si c'est qui n'en rend pas.

0: Non, les supposés champions du monde, non?
1: Exactement, c'est l'Espagne à la première place.
0: Ah, of course, as expected, bienvenue, mon petit camarade. Chose que tu es sorti la France.
1: Mon petit camarade, la France, troisième.
0: Oh là là!
1: Ça fait un bon bout de temps qu'il va naître.
0: Et Argentine, second.
1: En définitive.
0: Oh, ça vient de suivre sa petite logique là. L'Angleterre, quatrième.
1: Oui, c'est vrai. Pourtant, l'Angleterre fait troisième.
0: C'est là que tu commences bien à jouer en bas là-haut.
1: Exactement, mais les systèmes de pointage.
0: Ok.
1: L'équipe qui n'a plus beaucoup de points, il fait un match amical, un match qualificatoire.
0: D'accord. Cinquième position dans qui?
1: Cinquième position d'après toi. Si vous êtes un joueur gabonite.
0: Brésil.
1: Exactement, la cinquième place, le Brésil.
0: Mais je n'ai pas battu toute Coupe du Monde.
1: Et c'est une gagnante place, c'est une sixième avant la Coupe du Monde.
0: Et comment se détermine ça, vous n'avez pas envie de connaître.
1: À la dixième place, nous avons qui, Philippe?
0: Un indice,
1: ben, muchachos.
0: Un mec, Mexico.
1: Mexico, exactement.
0: Ah ouais, Mexique, toi, venez-moi de Mexique, Petra,
1: c'est vrai, Philippe. Surprenant, il y a la 15e place, c'est une équipe surprise. On va super attendre. Vous vous trouvez dans le top 20.
0: Un tiers 10.
1: Allegri, entraîneur de la Juventus.
0: Ouais.
1: Un tiers 10 de Juventus de leur pays.
0: Italie 15e.
1: Exact.
0: Mais attends, ça qui 14e.
1: 14e en Suisse.
0: Ok, ça veut dire Italie de sa 3 dernières Coupes du Monde, il n'y a pas de participer.
1: 15e. Et 16e, c'est l'USI, ça vaut qu'il y ait. C'est fake, il faut participer en Coupe du Monde.
0: Ça, d'abord, le donner un trampine.
1: Et dernière équipe que tu as besoin de deviner aujourd'hui, c'est quel pays à la 20e place pour toi?
0: Un tiers 10, Australie.
1: Australie, loin dans le classement.
0: Thaïlande.
1: Numéro erreur 404.
0: Mais qui c'est là qui est là?
1: Alors, bien simple, nous avons notre ami, les Pokémon SN, ils font pas un tiers MSN.
0: Uruguay,
1: exactement.
0: Uruguay. C'est une nouvelle vidéo là.
1: Ouais,
0: ok, c'est Uruguay. Uruguay qualifié pour la Coupe. On ne fait pas qualifier pour la Coupe du Monde sur 20. Et mais si.
1: À savoir, info insolite pour les 100 ans de la Coupe du Monde en 2030. Comment ça se passe? C'est disposé dans 3 pays. Portugal, l'Espagne et Maroc. Mais 3 matchs d'ouverture.
0: Pour 4 coins, Maurice.
1: Non. 23 matchs d'ouverture pour jouer dans 3 différents pays.
0: Wow.
1: Pour honorer les centres de la Coupe du Monde. Pour l'Uruguay, l'Uruguay, Paraguay.
0: Ouais, ok.
1: Et l'Argentine. Oh. Qui l'Argentine vient là-dedans? Pas connu.
0: Mais c'est une sortie secondaire.
1: Et allô?
0: Si vous ne pas connaître. Donc, comment ça vous fait à chaque phase pour un pays?
1: Non, que les 3 premiers matchs, ça 3 pays-là.
0: Les
1: après, c'est allé en Europe.
0: Différents places dans l'Europe.
1: À savoir que pendant la Coupe du Monde 2030, normalement, 3 pays, c'est Portugal, l'Espagne et le Maroc. Et ben, le match que vous jouez au Portugal, vous jouez l'ONC Stade. Et ben, il risque de jouer entre Maroc et l'Espagne. Voilà l'info insolite d'aujourd'hui.
0: Qui me passe dans la tête, monsieur mon papé trop gros. Mais merci pour ça, joli tipotage, JP. Et les hits continuent sur Énergie Maurice.
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0: Auditeur et auditrice de la radio Énergie Maurice, c'est JP et Côte Samoïté aujourd'hui. 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